0: Nous sommes quand même arrivés sur les choses.
1: Ah, c'est sûr.
2: 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Coleman, Charles Orson Lincoln, Edward, Mary, Adam, Nora, first, David, common spelling, middle initial W, red male, 20,